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mettre je viens de parler parce que j'aime mon petit tatouage. 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

et bienvenue dans Altermédia en Escapade, l'émission d'infos indépendante issue du partenariat entre votre radio préférée et le bimédia régional et citoyen Altermédia qui renouvelle et diversifie vos sources d'informations. On ne le dira jamais assez, dans un paysage médiatique où la concentration et la droitisation s'intensifient, les radios locales comme Escapade et les médias indépendants conservent une place unique, essentielle et complémentaire. La crise politique que nous traversons appelle un réveil citoyen qui suppose davantage de pluralisme dans nos sources d'information. La force des médias indépendants et des radios locales, c'est la confiance que vous nous accordez. Et visiblement, ça ne plaît pas à tout le monde. Alors merci à vous d'être là. Au sommaire de cette émission, on revient sur quelques points d'actualité qui ont retenu notre attention ces dernières semaines. Une actu locale, régionale, mais aussi nationale, méditerranéenne et européenne qui nous concerne en région. Nous évoquerons la situation critique des radios locales et du secteur de l'économie sociale et solidaire. Dans sa version actuelle, le projet de loi de finances 2026 prévoit des coupes sombres et mortifères qui ne relèvent pas seulement d'orientations budgétaires, mais bien de décisions politiques. Car supprimer 44% du budget des radios locales quand le budget global de la culture est en baisse de 7%, c'est une décision politique. Les acteurs se mobilisent pour défendre leur travail quotidien. On verra qu'il ne s'agit pas d'action corporatiste, mais bien de la défense d'un modèle de société attaqué de toutes parts. Attaqué comme peut l'être notre système démocratique qui subit chaque jour les effets des coups de butoir du président américain Donald Trump et de ses alliés dans le monde, adeptes de la nouvelle trinité religion, argent et pétrole. Dans la seconde partie de l'émission, nous irons à la rencontre de la metteuse en scène libanaise Christelle Kort, invitée à la Biennale des Arts de la Seine en Méditerranée, qui se tient du 6 au 22 novembre dans la région. Et on enchaîne avec ce Red Coats on Love.

De l'amour un peu trash, mais génial, avec les londoniennes de The Redcoats, le groupe actif entre 1977 et 1984, fut la référence pour le mouvement rock féministe, notamment celui des Riot Grrrl, qui émerge au début des années 90 aux États-Unis pour dénoncer les problèmes liés à la violence domestique, au viol et au racisme. Pourquoi je vous parle de tout ça? À cause du Monde et de l'actu qu'on suit de près sur le site d'Info Intermidi, en vous informant au jour le jour pour faire face à la montée du racisme et du sexisme, pour prendre aussi le contre-pied de la croisade idéologique de Donald Trump pour déwokiser la société américaine. En France aussi, les défenseurs du vieil Occident et de son ordre moral usent de tous les stratagèmes pour discréditer cette convergence des luttes. Ces dernières semaines, nous avons publié plusieurs articles sur ces sujets que vous pouvez lire en accès libre sur altermidi.org, parmi lesquels « Woke, l'esprit éveillé », les suites du procès pour cyberharcèlement visant l'artiste noire Rebecca Chaillon. On parle des mauvaises nouvelles, comme le vote le 30 octobre de la majorité des députés lettons pour sortir de la Convention du Conseil de l'Europe d'Istanbul, qui concerne la prévention et la lutte contre la violence à l'égard des femmes et les violences domestiques. C'est une première au sein de l'Union européenne. On parle aussi des bonnes nouvelles, comme les législatives ratifiées par le Sénat le 29 octobre, qui intègrent en France la notion de non-consentement dans la définition du viol et des agressions sexuelles. Aucune peur, aucun silence, aucune vulnérabilité, aucune sidération ne saurait être confondue avec un oui, a fait savoir la co-rapporteuse du texte, Véronique Rioton. Reste à assurer la mise en œuvre de cette loi. On attend pour cela le décret d'application de la loi. Pour mémoire, la loi de 2010 sur les violences psychologiques comme violences conjugales ne s'en est pas dotée. Résultat, la loi est difficilement applicable puisqu'elle est orpheline de son outil principal.

Dans les studios des radios locales, le matin ne commence pas avec les gros titres des agences, mais avec les voix des habitants. Des bénévoles, des jeunes, des artistes, des élus de terrain, des citoyens engagés qui font entendre ce que les grands médias oublient souvent. La vie quotidienne des territoires, leurs initiatives, leurs combats, leurs espoirs. Ces voix aujourd'hui sont en danger. Dans la première version du projet de loi de finances 2026, le Fonds de soutien à l'expression radiophonique locale, le FSRER, véritable bouée d'oxygène pour ces médias d'intérêt général, se voit amputé de près de la moitié de son budget. Derrière cette décision comptable se cache une réalité brutale, des emplois menacés, des fréquences réduites au silence, des quartiers et des villages privés d'un espace d'expression essentiel. Pour Altermédi, acteur de l'économie sociale et solidaire, ce combat dépasse la seule question budgétaire. Il s'agit d'un choix de société. Soutenir les radios locales, c'est soutenir une information libre, accessible et participative. C'est refuser que la parole publique soit confisquée par quelques puissants groupes privés ou centralisée dans les grandes métropoles. En travaillant en synergie avec les radios associatives, Altermédi s'inscrit dans une démarche collective, résister ensemble, inventer de nouvelles solidarités médiatiques, défendre la liberté d'informer comme un bien commun. Car à travers chaque émission, chaque reportage, chaque micro tendu, se joue l'enjeu vital du droit de chacun à être entendu et à participer à la vie démocratique.

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Oui, oui, on my radio. Mais les radios locales sont en danger. Le projet de loi en 2026 de finances envisage une baisse de 16 millions d'euros du FSR, le Fonds de soutien à l'expression radiophonique, soit 44% du budget. 44% du budget. Pour mémoire, le projet de loi de finances pour 2025 prévoyait une réduction de près de 29% de ce

0: et indirects seraient menacés. À noter que cette décision intervient alors que les secteurs associatifs et culturels, dans leur ensemble, sont déjà étranglés par la baisse des soutiens publics. Cette décision, dans la trajectoire budgétaire imposée par le Premier ministre et le gouvernement, n'est pas une simple mesure d'économie. Elle porte un coup fatal à un pilier essentiel de la démocratie, de la culture et de la cohésion sociale. Elle accentuerait la disparition progressive des acteurs de terrain qui contribuent chaque jour à la cohésion sociale, à la vitalité culturelle et à la participation citoyenne. On rappelle que le Rassemblement national fait du découpage de la vente de l'audiovisuel public l'une de ses priorités. Le parti d'extrême droite accuse régulièrement les médias publics de porter des idées de gauche. Marine Le Pen avait, par exemple, il y a quelques années, taxé France Inter de radio bolchévique. Dans cette lignée idéologique, il n'est pas impossible qu'elle considère les radios locales comme des suppôts de la Corée du Nord. Donc la réplique doit être massive. Et là, on a Siam aujourd'hui qui fait la technique, qui est la directrice de Radio Escapade, et elle est aussi coprésidente du syndicat national des radios associatives. Alors Siam, puisque tu es de l'autre côté de la vitre, là, tu peux nous dire où on en est à peu près au niveau de la mobilisation?
1: Tu en profites effectivement que je fasse ta technique pour m'interviewer, c'est pas mal Jean-Marie. Bon, déjà d'abord, merci un peu quand même pour ce sujet-là dans Alter Midi en escapade aujourd'hui. Écoute, la mobilisation effectivement depuis le 14 octobre lorsqu'on a pris justement les nouveaux montants du PLF 2026, hein, donc qui indique moins 44% pour le fonds de soutien à l'expression radiophonique. Donc grosse mobilisation, ce qui fait que on a eu plusieurs députés qui ont déposé des amendements. Donc comme tu le disais, hein, je suis coprésidente de la Confédération nationale des radios associatives. On travaille main dans la main avec le SNRL, qui est l'autre syndicat, et on a fait une demande de porter un amendement à 18 millions, ce qui ferait que l'enveloppe du fonds de soutien reviendrait à 38 millions, c'est-à-dire à la hauteur de 2024, puisque ce qu'il faut dire, c'est qu'on est quand même plus de 770 radios associatives en France. Donc il y en a partout, hein, sur le moindre petit territoire rural, en montagne, en ville. Et que ça nous paraissait quand même important de revenir à des montants corrects. Alors, 6 amendements déposés le jeudi 30 octobre. Ça a été adopté en commission des affaires culturelles et de l'éducation de l'Assemblée nationale jeudi soir très très tard, à 23h30.
0: Qui est plutôt une bonne nouvelle, du coup.
1: Voilà, qui est une toute petite première victoire, puisque maintenant, puisque ça a été adopté, donc c'est remis en débat, et ça doit l'être justement à l'Assemblée nationale le 7 novembre. Et suite à ça, voilà, il y aura deux hypothèses. C'est soit c'est adopté le 7 novembre et donc après ça repart en débat et ça s'est voté dans tout le PLF 2026, ou soit ça ne l'est pas adopté et là il va falloir encore repartir avec la sollicitation des députés et parlementaires. Donc voilà, donc on a toujours chaque radio associative met à disposition des bénévoles, des auditeurs, des exemples de courriers. Donc voilà, donc nous on a eu déjà des auditeurs qui nous ont écrit pour avoir l'exemple. Donc voilà, Radio Escapade, on reste mobilisé, on reste dispo, parce que c'est vrai qu'en tous les cas, en ce qui nous concerne, nous, c'est 4 salariés, et ça sera plus du tout possible, et c'est plus d'une quarantaine de bénévoles qui font vivre l'antenne quand même.
0: Donc il faut se mobiliser, et vous pouvez aussi écrire aux membres de la commission des finances en vous inspirant du kit à télécharger sur le site du Syndicat national des radios libres. Votre courrier sont à envoyer à l'adresse. Alors, il faut que je la retrouve, cette adresse, où est-ce qu'elle est passée, où vous êtes tout. Le membre de la commission des finances nationales, 126 rue de l'Université, 75 355 Paris SP 07.

Junior Walker and the All Star Shotgun. On ouvre notre rubrique ESS et on est à nouveau obligé de reparler de ce satané projet de loi de finances pour 2026. Car comme elle est présente dans tous les secteurs de l'économie, l'ESS est à peu près dans tous les programmes budgétaires de l'État. Plusieurs baisses inscrites dans le projet de loi de finances pour 2026, présenté par le gouvernement le 14 octobre, affecteraient directement les structures de l'ESS si elles étaient adoptées. Rien n'est moins sûr, hein, puisqu'on sait que le gouvernement pourrait démissionner d'un jour à l'autre. Cependant, le budget attribué au dispositif visant à développer ce mode d'entreprendre serait réduit à 12,3 millions d'euros selon ESS France. En 2025, les parlementaires avaient voté une enveloppe de 26,7 millions d'euros. Cela constituerait donc une baisse de 54%. Dans le détail, les crédits concerneraient la jeunesse et la vie associative. Ils passent de 848 millions d'euros à 626 millions d'euros, soit une baisse de 26%. Le 11 octobre, des milliers d'associations ont manifesté contre la dégradation de leurs ressources et la disparition de leurs activités. On le comprend d'autant plus qu'il ne s'agit pas d'activités de loisirs et détente, mais sociales, c'est-à-dire de fonctions dont l'État s'est déchargé en les confiant au monde associatif. Les budgets attribués à l'insertion par l'activité économique, IAE, qui rassemble des structures embauchant des personnes très éloignées de l'emploi, baisse également dans le projet présenté par le gouvernement. Le montant des subventions versées pour l'embauche de ces personnes, les aides au poste, diminue de 13% et celui destiné à leur formation de 30%, ce qui pourrait mettre en péril 50 000 emplois selon ESS France. Les structures de l'IAE sont des employeurs soumis aux cotisations et impôts qui contribuent ainsi aux recettes de l'État. Un euro d'aide au poste octroyé rapporte à minima 1,5 euro de recettes pour les comptes publics, argumentent 10 réseaux d'IAE, dont Emmaüs France, la Fédération des entreprises d'insertion et les Restos du Cœur. La politique de retour à l'emploi serait durement amputée, pointe-t-il. Le budget global de l'IAE serait, selon eux, coupé de 200 millions d'euros par rapport à 2024. Et les restrictions ne s'arrêtent pas là. Par exemple, l'effort demandé aux collectivités territoriales aura un impact indirect sur les structures de l'ESS, puisqu'elle s'appuie beaucoup sur elles pour déployer les politiques publiques. Pour David Gluzot, le président de l'Union des employeurs de l'économie sociale et solidaire, cette première copie de projet de budget n'est pas à la hauteur. L'ESS ne demande pas des privilèges, mais la reconnaissance de son rôle vital dans notre économie, avance-t-il, mentionnant les 2,7 millions de salariés travaillant dans les structures de l'ESS.

Le mois de l'ESS qui débute nous donne l'occasion d'évoquer les actions porteuses de solidarité au niveau local. Le mois de l'ESS est fait pour ça. C'est le mois des acteurs qui font l'économie sociale et solidaire pour témoigner de ce qu'elle peut apporter à notre société en pleine transition. Et c'est le mois de tous les citoyens et citoyennes qui souhaitent découvrir cette économie. Dans le Gard, l'ESS représente près de 12% de l'emploi salarié. Elle est particulièrement engagée dans l'innovation et le développement durable, social, managérial et environnemental, souvent au service des personnes les plus fragiles et les plus en difficulté. Vos enfants font du sport avec une association, vous cotisez pour une mutuelle de santé, vous avez l'habitude de passer à la recyclerie de votre quartier, à la coopérative du village dans l'apéritif, avant l'apéritif entre amis. Sans le savoir, peut-être vous participez déjà à l'économie sociale et solidaire. Dans le Gard, le conseil départemental est fortement engagé dans l'ESS. Dans le cadre du mois de l'ESS, il soutient plusieurs événements. On vous en donne quelques-uns. Le 10 octobre de 14h30 à 17h30 à la filature du Mazel de Notre-Dame de la Rouvière se tient un atelier ludique numérique proposé par Demain dès l'Aube. Cet atelier vous propose de découvrir l'impact environnemental des usages du numérique et identifier collectivement des pratiques plus responsables. Les inscriptions sont obligatoires sur lea@demaindeslaube.org. Le 13 novembre, les lève-tôt pourront se faire un petit déj banque et ESS. Rendez-vous à 8h30 à l'espace d'Hydro à Nîmes pour y voir plus clair et échanger avec les banques. Un panorama des besoins et des services bancaires. C'est gratuit, mais on doit s'inscrire sur le site du conseil départemental du Gard, à la rubrique ESS. Cet événement est organisé par le dispositif local d'accompagnement de l'ESS et en collaboration avec France Active, RDI, Occitanie et le MIES 30. À noter également le 6 décembre, on déborde du mois de novembre, mais ça change rien, une conférence rencontre débat de 14h à 17h à la maison familiale rurale du Pont du Gard pour découvrir les dynamiques et initiatives ESS existant dans votre département. Rencontrer des acteurs et actrices qui font vivre le réseau de l'ESS gardois, échanger sur les communs, vecteurs de coopération territoriale.

0: Il est 12h30 et vous écoutez Radio Escapade et on passe à notre rubrique culture. Que devient la création au cœur de la tempête libanaise? Comment la scène artistique invente sa survie? De Beyrouth à la scène européenne, la metteuse en scène Christelle Cord explore le rôle vital du théâtre en temps de guerre. Nous sommes allés à sa rencontre. Christelle Cord, bonjour.
1: Bonjour.
0: Donc vous êtes metteuse en scène libanaise. J'aurais envie de commencer par une question du départ, c'est-à-dire vos premiers rapports avec le théâtre. Ça s'est passé comment et c'était quand?
1: Ça s'est passé à l'école. C'est ça, c'est des moments où on voit des pièces quand on est petit, puis ça marque, et puis on commence à avancer, à aimer ça. Ça passe aussi par des profs qui font aimer la matière, des profs soit de français, soit d'arabe, des profs de littérature en tout cas. Et donc, et puis c'est comme ça.
0: Et c'était à Beyrouth?
1: Oui, moi j'habite toujours à Beyrouth, et je suis née à Beyrouth, et donc voilà, oui.
0: Et donc vous avez poursuivi, du coup, depuis ces premiers pas. Qu'est-ce qui est resté? Et qu'est-ce qui a changé?
1: Décider de faire du théâtre son métier, ça c'est une décision. Ou bien décider de faire des études de théâtre, c'est une décision. Mais puis après, continuer à faire du théâtre, c'est autre chose. C'est comme un combat de tous les jours à en faire un métier. Donc... je dirais que c'est un vraiment combat quotidien pour pouvoir, que ça soit un métier à part entière, je parle dans mon contexte à moi, et que je puisse continuer à exercer. Donc voilà.
0: Quand vous dites que c'est un combat à part entière dans mon contexte à moi, c'est-à-dire le contexte libanais, vous pensez que c'est spécifique?
1: Oui, c'est pas uniquement spécifique. Je sais que la culture aussi ici est en train de souffrir. Je sais qu'on s'est beaucoup battu dans les années 60 et 70 pour que la France soit telle qu'elle est aujourd'hui, où les services publics soient comme il est aujourd'hui et le secteur de la culture soit comme il est. Je sais qu'aujourd'hui, les camarades qui habitent en France sont en train de perdre de ça, et c'est très très dangereux, je trouve, parce que ce qui peut être plus dangereux, c'est que ce que nous vivons au Liban, de par la non-existence, quasi non-existence, et des services publics et d'un théâtre public, et vraiment c'est pas uniquement désolant, mais c'est quelque chose qui fait que on se sent vraiment démuni, et c'est le métier qui perd. Et c'est la pratique qui perd, parce que on ne peut pas créer du théâtre seul. Voilà. Et c'est dans mon contexte, je voulais bien dire ça, parce que oui, des fois on dit que voilà, ici en France c'est une société privilégiée, etc. Mais moi je ne le pense pas. Je pense que c'est pas le truc, c'est que comment dire? C'est vrai, des fois on oublie. C'est un privilège dans le sens où en France, des fois on oublie qu'il y a eu toutes ces luttes pour que ça a l'air comme ça. Et quand on est en train de commencer à couper, comme ça devenait un superflu. Voilà, j'étais claire?
0: Oui.
1: Ok.
0: Alors je crois que vous vous êtes formée en partie en Europe et vous avez choisi de retourner au Liban. Alors que sans doute l'exil était possible, pour quelle raison vous avez choisi de retourner au Liban?
1: Parce que c'était nécessaire en fait que je retourne. C'était très nécessaire. Tout prend un autre sens quand je suis au Liban en fait. Et je me sens, c'est chez moi. Donc oui, je me suis formée au Liban à l'université libanaise, qui est une université pratique. Et. Donc c'est, chez vous, c'est les écoles, il y a des exemples d'écoles comme ça, il y en a une à Aix, il y en a une ici même. C'est une école pratique, mais ça s'appelle l'université, c'est un modèle qui a été copié d'ici. Et donc du coup, j'ai fait ça, et après je me suis formée à l'école de mouvement, le pédagogie Lecoq à Bruxelles. Donc j'ai fait ça pendant 2 ans, mais c'était impossible que je reste parce que ça n'avait pas de sens. Même si maintenant je travaille beaucoup plus à l'étranger que je ne travaille chez moi, mais et puis même aujourd'hui, moi aujourd'hui je peux partir si je veux, mais je veux pas. Beyrouth, c'est la ville qui me fait subsister. En fait, c'est pour ça que c'est impossible de vivre ailleurs, en tout cas aujourd'hui pour moi, malgré tout.
0: Vous dites c'est la ville qui me fait subsister, ça fait référence à quoi, cette subsistance?
1: Parce que c'est là où j'ai grandi, ça fait référence au lieu que je connais, ça fait référence aux personnes, ça fait référence aussi à l'inconscient collectif, je crois. À ce que je sais et que les gens qui m'entourent savent et que d'autres ailleurs ne savent pas. Moi, c'est impossible pour moi de... Surtout avec ce qui se passe aujourd'hui en Palestine, c'est impossible pour moi de... d'être dans une société où il y a des gens qui continuent... Au Liban, en tout cas, on continue. C'est pas qu'on... La vie ne s'arrête pas pendant la guerre, c'est pas ça. Mais c'est être avec des gens avec qui on a le même engagement.
0: Donc le Liban, qui est un pays où toutes les structures se sont écroulées les unes après les autres, que ce soit politique, économique. Qu'est-ce que ça signifie être artiste là-bas?
1: Ça signifie plus grand-chose, en fait. Pour de vrai, ça signifie plus grand chose parce que c'est. Ça signifie quelque chose pour nous, artistes, d'être artistes et de continuer et d'essayer de travailler. Mais ça ne signifie plus grand chose, vraiment. Parce qu'on n'est pas entendu. Et je crois partout dans le monde, les artistes sont très peu entendus, qu'ils n'ont pas. Nous croyons avoir un pouvoir, mais en fait, nous ne l'avons pas. C'est un pays après la crise économique et juste et même avant cette frénésie pour la consommation énorme. Donc, je ne sais pas. Qu'est-ce que ça signifie aujourd'hui, même aussi d'être médecin au Liban, je ne sais pas. Infirmière, je ne sais pas non plus. Et cordonnier, tout ça. Et les métiers, et que ce soit de l'artisanat ou les métiers où on se forme pendant longtemps, je ne sais pas ce que ça veut dire parce qu'il est en train d'exporter tout. C'est aussi comme un acte de résistance de rester au Liban parce que c'est un pays qui a exporté toutes ses richesses humaines, en fait. Je ne sais pas ce que ça veut dire aujourd'hui être artiste, mais moi je ne perds pas l'espoir, mais c'est vraiment très très très difficile d'être quoi que ce soit aujourd'hui. Peut-être être oligarque, ça signifie quelque chose.

0: Vous êtes bien calé sur Radio Escapade et on retrouve la metteuse en scène libanaise Christelle Kord qui fait de son art un moyen de résistance face à l'effondrement. Alors vous travaillez pour qui et vous travaillez pourquoi?
1: D'abord quand j'écris, je travaille tout d'abord au public auquel je m'adresse. C'est le public qui va au théâtre, vraiment. Et ça, je n'ai pas honte de le dire. Ce qui va au théâtre, donc moi j'écris pour le public qui vient voir mon spectacle, tout d'abord avec qui je partage la même langue. Donc les gens qui viennent voir le... vraiment. Et puisque je joue maintenant plus à l'étranger, donc ça passe tout le temps par le surtitrage, et ça c'est quelque chose... Mais avec qui je partage aussi le même imaginaire aussi. Ça, c'est... Et après, j'espère que en jouant, qu'il y aura des gens qui ne vont pas au théâtre, qui viennent voir mes spectacles et qui reviendront voir d'autres spectacles, pas seulement à moi, mais à d'autres. Donc, et aussi, je travaille pour moi aussi, tout d'abord. Et je travaille aussi pour l'équipe qui travaille avec moi. Parce que c'est notre manière de vivre aussi. Parce que je peux... Si je, oui.
0: On va parler un petit peu de vos spectacles. Vous venez de mettre en scène une pièce étudiante, Mère Courage, de Bertolt Brecht. Pourquoi avoir choisi ce texte?
1: Parce que j'aime beaucoup cette pièce. Et parce que je l'aime beaucoup. Et beaucoup, beaucoup, beaucoup. Et je voulais voir... Et comme lui, c'est-à-dire qu'est-ce que la guerre elle fait à ces gens et d'essayer de comprendre. Moi je sais et je les ai vus et je les vois dans mon quotidien, les gens comme Mère Courage et comme ce que lui appelle les petites gens, je sais, moi j'ai grandi dans ça et, mais je voulais essayer ça avec des jeunes d'ici pour qu'ils le... La guerre est un concept et très très abstraite. Donc voilà.
0: Et on dit dans le texte que la guerre est infinie parce que quelque part il y a des gens qui en profitent et qui l'entretiennent.
1: Oui.
0: Ça fait référence aussi un peu à ce qui s'est passé au Liban.
1: Mais partout dans le monde, pas qu'au Liban. On est actuellement maintenant à l'heure qu'on parle, il y a un génocide qui se passe sur la rive de la Méditerranée et qui peut l'arrêter? Personne. Il y a tellement de gens qui en profitent, pas uniquement les petites gens. Nous, on est aujourd'hui, si on parle de la France qui est le premier, l'industrie des armes, ça ramène la première chose qui ramène, qui va. Si on parle de la Suède, soi-disant pays, ça fait 400 ans qu'il n'y a pas eu de guerre. La dernière guerre, c'était la guerre de 30 ans. Par rapport à sa population, c'est le deuxième exportateur d'armes. Qui va l'arrêter? C'est avec des armes comme ça. Nous, on était bien contents hein, après ce qui s'est passé le 4 août chez nous, cette explosion de nitrate d'ammonium. Les Libanais étaient contents. Emmanuel Macron est venu les consoler 2 jours plus tard à faire son Jésus. Il est descendu dans la foule. C'était le 6 août. Le 8 août, les Libanais manifestent dans les rues pour ouvrir l'enquête. Eh ben, on était bombardés avec des bombes lacrymogènes françaises. Donc, c'est un pays qui exporte des armes. Donc, oui, personne ne peut arrêter la guerre. Personne ne veut arrêter la guerre. Et personne, aujourd'hui, ne va arrêter ce qui se passe en Palestine. Et ce qui se passe en Syrie, qui continue à se passer, ce qui se passe au Liban, ce qui s'est passé en Irak. C'est-à-dire, c'est impossible. Moi, je parle à mon échelle du Moyen-Orient. D'autres personnes en Centrafrique ou en Afrique de l'Est, ils vont aussi pouvoir parler d'autres choses. D'autres personnes en Amérique du Sud, ils peuvent parler différemment. Oui, et du coup, c'était important. Ça a fait beaucoup de sens de venir tout le mois de juin travailler avec... Pardon, je suis très fatiguée, c'est pour ça que j'ai des larmes. Mais travailler avec des jeunes ici, ça faisait beaucoup, beaucoup de sens. C'est plus possible qu'il y ait mais zéro empathie envers tout ce qui... Mais c'est pas possible. Et non, rien ne peut arrêter. Rien. Parce que si elle va s'arrêter chez nous, elle va commencer ailleurs.
0: Votre prochaine pièce qui sera donnée dans le cadre de la Biennale des Arts Méditerranéens, ici à Montpellier, c'est aussi un sujet qui vous tient à cœur. Vous pouvez nous en parler un petit peu ?
1: Eh oui, c'est sur le massacre qui a eu lieu en 1976 à Beyrouth Est, d'un camp palestinien qui s'appelle Tal Zatar. C'est un siège, le siège Tal Zatar était pendant 3 mois. Et après, il y a eu un grand massacre perpétré par les milices d'extrême droite chrétienne, les phalangistes, en collaboration avec l'armée syrienne et une fraction de l'armée libanaise. Et du coup, c'est à partir de l'histoire vraie d'une infirmière suédoise qui était venue au Liban, qui est dans les camps en volontaire, parce qu'à l'époque, le Parti communiste suédois, il envoyait des volontaires dans les camps, des volontaires du corps médical. Et donc, elle est venue au Liban en 1974 et elle est restée, puisqu'elle est tombée amoureuse d'un Palestinien qui n'était pas combattant. Et pendant le siège du camp, elle va perdre son mari, le bébé qu'elle portait et son bras. Et moi, j'ai trouvé cette archive d'une femme en 1976 allongée sur un lit d'hôpital. Et le nom de l'archive, c'était l'infirmière suédoise Tal Zatar, une archive de 1 minute 20. C'est resté avec moi et puis en 2022, je l'ai retrouvée. Elle s'appelle Eva Hamad. Et donc, c'est à partir de son histoire à elle que j'essaye de retracer ce qui s'est passé en 1976.
0: C'est quelque chose qu'on retrouve dans vos créations, c'est à la fois la dimension intime, personnelle, et puis la dimension collective que vous mêlez.
1: Oui. En tout cas, ce massacre, ni le côté palestinien en parle beaucoup, ni le côté libanais. Et maintenant, c'est un terrain vague. Quand c'est juste un terrain vague, il n'y a aucun signe qui dit qu'il y avait ici des gens qui habitaient. Mais oui, c'est juste pour essayer de comprendre. C'est pour ça que j'ai dit au début que je travaille tout d'abord pour moi. Et j'écris tout d'abord pour moi.
0: Ça, c'était en 76. Je crois que ça a fait 2000 victimes. Il y a des gens qui sont morts de faim aussi. Il n'y avait pas d'informations. On retrouve quelque part la configuration de ce qui se passe à Gaza actuellement.
1: En fait, pardon, je vais le dire, mais le bloc qu'on appelait le bloc de l'Ouest à l'époque, donc France, Allemagne, etc., était pro-phalangiste à l'époque et ils étaient pro-milices chrétiennes parce qu'ils combattaient les gens du bloc de l'Est, si on veut schématiser comme ça. Et c'est grâce à un journaliste que j'ai aussi rencontré qui a maintenant 80 ans, qui s'appelle Anders Hasselbaum, qui a appris qu'il y avait une infirmière suédoise bloquée dans le siège et blessée, qui est venu au Liban et qui a commencé à investiguer et à dire ce qui se passe, c'est pas bon. Et aucun journal ne l'avait envoyé. Lui, après, il a écrit dans un journal, c'était même pas un article commandé. Et c'est là où tu vas pouvoir retrouver, c'est vraiment, je les utilise en tout cas, c'est hallucinant, des journalistes français qui arrivent. Et je les utilise dans mon spectacle, c'est hallucinant, hallucinant. J'ai même une archive où il y a j'ai oublié son nom, un reporter de guerre de TF1 qui arrive, qui dit que la pellicule est encore en train d'être développée. Et il commence à dire ce qu'il a vu. Et en fait, il a fallu d'un seul homme qu'il s'intéresse, qui est Anders Hasselbaum, un Suédois, qui dise il y a un truc qui est faux, pour que les médias s'y intéressent. Aujourd'hui, pourquoi il n'y a aucun journaliste ?
0: Au Liban, ce massacre a eu lieu en 76, un an avant, c'est le début de la guerre civile. Ce rapport entre les Palestiniens et notamment les phalangistes, les chrétiens, participe beaucoup à la question de la guerre civile. Aujourd'hui, qu'en est-il ? Comment est-ce que c'est toujours, les communautés sont toujours aussi réparties ? Et comment ils vivent la question palestinienne ?
1: Je crois que tout le monde est au Liban, tout le monde est très, très, très, très touché. Et que ce soit la communauté chiite ou la communauté sunnite ou la communauté chrétienne maronite ou grec-orthodoxe, tout le monde est très touché. Parce que nous, on sait ce que c'est d'être bombardé par Israël. On sait très bien ce que c'est. Et ça, c'est d'un côté. De l'autre côté, bien sûr, en ce qui concerne le Hezbollah, parce qu'il faut pas non plus aplatir les choses, parce qu'il y a plusieurs couches. En ce qui concerne le Hezbollah, tout le monde n'était pas d'accord qu'il entre dans cette guerre. Cette guerre qui a d'ailleurs rien fait, qui a rien fait à Gaza. Ça n'a rien. Ça n'a pas amoindri les dégâts de Gaza. Au contraire, eux, ils étaient affaiblis et nous, on était détruits après. Donc, ils sont rentrés dans cette guerre pour des questions qui les concernent, comme leur courage, qui eux aussi, s'il n'y a pas guerre, le Hezbollah n'existe pas. Donc, mm-hmm. C'était un truc de subsister. Donc, oui, la question maintenant, et aujourd'hui, là où on est en crise économique, je crois que le Liban, et je ne crois pas qu'il était comme ça en 75 non plus. Je crois que c'est la même configuration. Ce n'est pas quelque chose de communautaire, je crois que c'est quelque chose de classe, de riche. D'extrêmement riches et de gens très très pauvres. Donc voilà. Ouais, c'est ça ressemble à la configuration de 75. Extrême richesse, pauvreté, et puis. Mais tout le monde est très affecté.
0: Quelles que soient les obédiences religieuses, vous voulez dire, ça compte, c'est secondaire, quoi.
1: Non, aujourd'hui, c'est très secondaire et on en est ailleurs dans la.
0: Pour conclure, peut-être essayer de se projeter, bien que c'est très difficile, mais comment. Parce que là, il y a quand même, surtout le Proche-Orient, les choses bougent à tous les endroits. Comment vous voyez l'avenir, je dirais.
1: Le problème, c'est que c'est une poudrière. C'est une poudrière et je ne sais pas ce qui va se passer. Moi, tout ce que je ne sais pas, ce qui va se passer, que ce soit en Irak, en Syrie, maintenant, c'est vraiment très. Il y a plein de miliciens armés. Assad a fait en sorte pendant 58 ans de les mettre à plat, de mettre à plat tout. Il n'y a ni société civile ni rien du tout. De les aplatir. La Palestine maintenant sous occupation. Ce qui se passe, je ne sais pas, je ne peux pas imaginer. On va être acheté probablement. Je ne sais pas. En tout cas, de ce qui en est du Liban, moi je reste vraiment aujourd'hui avec notre premier ministre qui est un juriste, qui est un homme de gauche aussi à la base, et tout le cabinet qu'il a créé. Ça va être pour un an et demi, et vraiment j'espère que l'enquête du port elle va continuer à travailler, l'enquête de ce qu'on est de l'argent des dépositaires, juste qu'on puisse se relever juste un peu, que les gens qui habitent au Liban juste puissent respirer. Et après, on verra. Après, on verra.
0: Sur l'autre partie de la question, c'est-à-dire quand on a vécu ça en tant qu'individu, membre d'un pays, qu'est-ce qu'on garde et qu'est-ce qu'on peut porter pour l'avenir ?
1: Moi, je ne sais pas penser à l'avenir, mais en tout cas, si je réfléchis sur toute ma vie jusqu'à maintenant, Et nous n'avons pu rien faire pour améliorer la situation de notre société comme nous la rêvions. Mais je crois que les seules choses que je peux garder, c'est mes réussites personnelles. Et ça peut être des petites choses de la vie. Ça peut être comme, pardon, ça va paraître très cliché, mais comme planter quelque chose qui pousse et qu'on est content, comme faire une pièce de théâtre. Mais sinon, c'est vraiment beaucoup, beaucoup de défaites. Je ne sais pas comment penser à l'avenir. Impossible ici, dans la pièce de Mel Courage. Pour moi, c'était impossible de laisser Catherine battre le tambour seule. C'est pas possible aujourd'hui pour moi. C'est pas possible. J'ai besoin d'avoir une espérance par rapport à un geste désespéré. C'est ce que j'ai essayé toujours de faire jusqu'à maintenant, là où je vis. Et je ne sais pas qu'est-ce qui va advenir, mais oui.
0: Merci beaucoup.
1: Merci. Mmh.
0: Oui, ces mots de Christelle Cord sont sincères et puissants. Sa dernière création s'intitule « Silence, ça tourne ». Elle revient avec cette pièce sur le siège du camp de réfugiés palestiniens de Tel al-Azhar en 76, à découvrir jeudi 6 novembre au Théâtre universitaire de l'Université Paul Valéry, « La vignette ». Dans le cadre de la Biennale des Arts de la Seine en Méditerranée, qui se tient dans la région du 6 au 11 novembre. Excusez-moi, allez voir le programme qui vaut vraiment le détour.

Ainsi s'achève notre escapade du jour. Merci à Siam, à la technique et Isa qui l'accompagne. On se retrouve le mois prochain sur les ondes de Radio Escapade. 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Vous pouvez même vous inscrire à notre newsletter pour recevoir les infos toutes les semaines. Et à bientôt, donc, portez-vous bien et faites-en profiter les autres.

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J'avais pas vu ma brosse à dents. Tiens, on est lundi aujourd'hui. Ah, pour demain, j'ai un devoir d'anglais. J'aimerais bien avoir un Paul McCartney. Pour m'aider...

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0: Bonjour à toutes et bonjour à tous et bienvenue à vous, auditrices, auditeurs, dans ce 4e numéro de cette 18e saison de Frères de Chaussures. Frères de Chaussures, une émission consacrée au rap français, animée par moi-même Fat Chou, donc depuis 18 saisons maintenant, hein, même si j'ai pas toujours eu la même régularité, surtout au début. Mais là, ça fait bien 10-15 piges que je parle de rap chaque saison et que je ne m'en lasse toujours pas. J'en parlais avec des jeunes, ça fait vieux dit comme ça. En même temps, j'arrive doucement mais sûrement vers ma quadragénéritude, donc faut être un peu réaliste aussi. Donc je parlais avec eux, ils me disaient mais t'en as pas marre de parler de rap, tu te lasses pas, etc. Et j'étais aussi surpris que eux de me rendre compte que non, effectivement, je ne m'en lasse pas. Et quand je réfléchis, ben pourquoi, eh bien je pense que c'est qu'il y a un côté quand même très très éclectique qui existe dans le rap depuis toujours. Cette propension à se réinventer, à faire des fusions avec d'autres styles, à saisir des influences d'un peu partout, qui fait qu'en fait ce genre de musical propose des styles tellement différents que ça, c'est très compliqué de se lasser, finalement. D'une Théa à un Limsa Dolnay, d'une Ziné à un Jeff Lenair, d'une Kazé à un Furax, je pourrais continuer comme ça pendant des heures. Ça fait vraiment des grands écarts qui font que ben, moi, je me lasse pas. Voilà, c'est comme ça. Et moi, ben, je m'appelle Fat Chou, pas dans la vraie vie, vous l'aurez compris. Ça, c'est mon blaze d'animateur. C'est un nom assez peu conventionnel, vous en conviendrez, pour une émission qui a un nom pas ouf non plus, mais que voulez-vous, je m'y suis habitué. Donc pour le nom d'émission, j'en ai déjà parlé, là je vais parler de mon blaze, voilà, parce que peut-être qu'il y en a qui s'intéressent de savoir pourquoi l'animateur de cette émission s'appelle Fat Chou, n'est-ce pas? Eh bien ça remonte à ma jeunesse, collège, lycée, et la découverte du tag, du graphe, tout ça. Et donc à l'époque, ben, pour graffer, il faut choisir un blaze, n'est-ce pas? Il faut choisir quelque chose de court, d'impactant. En général, on dit 4 lettres, c'est pas mal, parce que ça permet de taguer vite, etc., et que ça apporte un bon équilibre. Et donc moi, les lettres que j'aimais bien taguer, eh ben, il y avait le E, il y avait le W, il y avait le S, il y avait le H. Donc j'aurais pu m'appeler Wesh, mais c'était peut-être un petit peu trop cliché. Et donc ça sera Chou, S-H-E-W. En plus, c'est bien parce que si j'ai envie de changer de lettre, je peux l'écrire de différentes manières. C-H-O-U, hein, tel le légume. S-H-O-U, même à l'anglaise, S-H-O-E. Ou encore C-H-U avec un tréma sur le U pour faire classe, bref. Voilà, ça m'a toujours plu, j'ai fait mes armes avec ces lettres sur quelques murs et quelques supports. Et puis au lycée, avec une bande de potes, on a créé un groupe de rap, imaginaire bien sûr, hein, avec des vieilles refs en fonction de nos blazes, en fonction de nos prénoms, de nos blazes de graffeurs, etc. Donc on s'appelait les NBC, pour les Nice Boys Connection. Et oui, hein, parce que voilà, on était gentils. Et donc il y avait DJ BR, Bonner, MC Somar et moi-même, qu'il fallait que je trouve un blaze. Et donc là j'avais le Chou, et comme à l'époque j'avais un certain embonpoint, on va dire, et que je voulais que ça sonne un peu carré, eh ben j'ai dit Fat Chou, voilà, comme Fat Joe, etc. À l'époque il y a pas mal de blazes de rappeurs carré où ça a commencé par Fat, maintenant c'est plutôt des Young ou des Lil, et ben là c'était Fat, voilà, c'est comme ça. Le blaze est créé donc pour rigoler avec les copains à l'époque, et 10 ans plus tard à peu près, eh bien ça deviendra effectivement mon blaze de rappeur pour de vrai, sur de vraies scènes, avec mon frère de chaussures Cutter le Seul, puisqu'on a créé le groupe et j'ai gardé ce blaze là de Fat Chou. Et donc voilà, c'était Fat Chou et Cutter le Seul sur scène, ça donnait les frères de chaussures, c'était assez rigolo. Donc voilà, c'est la petite histoire. Je sais pas si ça a intéressé grand monde, mais comme ça vous êtes au courant, hein. Et donc Fat Chou, moi-même, j'anime cette émission et j'espère réussir à vous attirer dans mon petit univers, voilà. Et surtout vous faire découvrir le rap que j'aime et surtout pourquoi je l'aime. Et pour vous faire découvrir tout ça, il y a des radios associatives qui me font confiance et qui diffusent mon émission chaque semaine. Je les remercie beaucoup, beaucoup, beaucoup, beaucoup à chaque début d'émission. Donc un grand merci à Radio Escapade, à Radio Larzac, à Radio Sommière, à Radio Vassivière, à Radio Grillot Verte, à Radio Coquelicot, à L'Autre Radio, à Radio Temps Rodez, à Radio Calade, à Radio Valois Multien, à Couleur FM, à Fréquence Mistral, à Radio Alto, à Booster FM, à Radio Libre en Périgord, à Frequenza Nostra, à Radio Gemozo et à Radio FM 43. Toutes ces radios qui me font confiance, alors qu'elles ne me connaissent même pas, pour la plupart, elles ont juste écouté mon émission et a priori elles ont apprécié le style, le propos, le fond et la forme, enfin je suppose, ou alors elles avaient juste un trou à combler au niveau hip-hop sur leur grille de programme, allez savoir. En tout cas, elles m'ouvrent leur antenne pour que je propage le bon rap, et ça c'est très très très très cool de leur part. Donc un grand grand grand merci à toutes les radios associatives en règle générale, parce que même celles qui ne me diffusent pas, je les remercie quand même. Et voilà, vous pouvez m'écouter donc sur toutes ces radios. Trêve de blabla, on passe désormais à la musique.
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Et on commence par un tour dans le 6-9 avec l'excellent rappeur Okis, accompagné par le non moins excellent beatmaker Money Days, qui nous offre la fin de leur trilogie crémeuse. Le projet s'appelle Triple Crème et c'est de ce projet dont est extrait le morceau, l'exceptionnel morceau qu'on vient d'écouter, La Faute à pas de chance. Une trilogie donc qui avait commencé avec La Crème en début d'année, puis Double Crème en juin, et donc là il y a Triple Crème qui vient de sortir le 19 septembre dernier, le jour de mon anniversaire en plus. Il ne pouvait pas m'offrir un plus beau cadeau. Un projet 9 titres avec évidemment que des prods de Money Days, et en invité au micro on retrouve Eloquence sur un morceau, avec Kioki, ça avait déjà rappé d'ailleurs sur un projet d'Eloquence sur le morceau Dead President, je veux dire à la française. Et sur ce morceau on retrouve aussi Money Days, et oui, au micro, puisqu'en plus de faire de sublimes prods, Money Days rappe aussi parfois, et il rappe bien. Il avait d'ailleurs fait un album entier en 2016, et donc là sur le temps d'un morceau il fait les deux, il fait la prod et le rap. Okis, donc rappeur de Lyon, que moi je découvre en 2023 avec un album qui s'appelle Rêve d'un rouilleur, produit par, je vous le donne en mille, Money Days, tout à fait. Avant ça, en 2022, il avait sorti deux projets qui s'appelaient OK et Rappeur de Lyon. Mais pour le coup, moi, c'est vraiment avec Rêve d'un rouilleur que je le découvre, et il me semble que c'est avec ce projet-là qu'il gagne vraiment en visibilité sur la scène rap français à l'époque. Okis, c'est ce que vous avez entendu, c'est-à-dire que c'est un rappeur ultra technique, mais pas vraiment dans la multisyllabique comme on pourrait croire. Enfin, souvent quand on parle de rap technique, on pense à Alpha One ou à Infinite, où là vraiment on est sur des multis très poussés, etc. Alors lui, il fait ça très bien aussi, mais lui, c'est plutôt dans la manière qu'il a, je trouve, de faire rimer les mots et où il les fait rimer dans la phrase, en fait, qui est très fort. C'est vraiment un espèce de labyrinthe de mots, comme en plus il y a beaucoup de débit, il y a beaucoup de paroles, je trouve. Les mots, ils s'entremêlent entre eux et tu captes des rimes qui arrivent après, etc. Je trouve que là-dessus, il est très, très, très, très fort. Et puis, toutes les références qu'il a, hein, que ce soit le foot à l'ancienne, la politique plutôt de gauche, c'est des choses qui me parlent vraiment beaucoup. Vous ajoutez à cela, évidemment, l'attachement qu'il a à sa ville. Donc, il essaye d'en parler beaucoup. Il met en avant autant les bons côtés par beaucoup de références, mais aussi en utilisant de l'argot lyonnais, sans non plus dissimuler les mauvais côtés de la ville, à savoir notamment que c'est beaucoup une ville d'extrême droite. Bref, sa ville, ça a quand même l'air d'être une source d'inspiration inépuisable pour ce rappeur. Et puis moi, Okis, je trouve qu'il a l'air sympa. Voilà, je sais pas comment vous dire, quand vous voyez sa tête, sa tronche, il le porte sur lui, il est souriant souvent. Dans les interviews, il a l'air super sincère, un peu comme un Ben PLG, même si leur musique n'a rien à voir, on est bien d'accord, mais dans le personnage, alors c'est pas un personnage justement, mais vous voyez ce que je veux dire ? Dans la personnalité, pardon, voilà, c'est plutôt ce mot-là que j'aurais dû utiliser, il a l'air cool. Voilà, mais regardez ses interviews, alors soit vous les lisez, soit vous regardez des interviews qu'il a fait notamment avec Sandra Gomez sur Combini, il y a un format qui s'appelle Processus, où il parle de comment il écrit, etc., qui est très intéressant. Ou là, il a fait l'émission de France Inter de Made in Maisy, où il parle de dernier projet Triple Crème. Je sais pas, je trouve qu'il respire la sympathie, voilà. D'ailleurs, pour l'interview sur Inter avec Made in Maisy, voilà comment... le rappeur est présenté sur le site internet de France Inter. Ils nous disent: après plusieurs projets remarqués, Okis, rappeur originaire de Lyon, et Money Days, producteur du 9-1, nous offre un nouvel EP commun qui prouve encore une fois l'alchimie musicale des deux artistes, Triple Crème. Comment envisager le rap en duo? Il y a peut-être un début de réponse quand on écoute les projets d'Okis et Money Days. Le premier est un rappeur à la plume précise, sensible, originaire de Lyon, et le second est un beatmaker reconnu pour ses instrumentales riches, cinématographiques, capables d'installer un univers en quelques mesures. Le duo est en tournée pour présenter leur dernier projet, le quatrième opus depuis leur rencontre en janvier 2022, lorsque Money Days envoie un message à Okis. Il explique, Okis donc, que les rappeurs de son âge ont beaucoup rappé sur les prods de Money, car il était un des seuls à mettre les sons en ligne. Il a eu retour avec un message de Money Days, donc je ne sais plus si c'était sur X ou sur les réseaux en tout cas, et Okis qui dit: une fois que tu t'en rends compte en lien avec ton beatmaker préféré, moi je lui ai envoyé mon meilleur texte direct pour me mettre en confiance, ce que je considérais être comme mon meilleur texte sur la première prod qu'il m'a envoyé, parce que je pensais qu'il s'était un peu trompé de numéro. Donc voilà, il a vraiment voulu prouver dès le début. Donc Okis avoue que ça lui paraît toujours bizarre d'être rappeur maintenant qu'il est intermittent et qu'il vit du rap. Rapper est devenu son métier, même s'il concède de ne pas toujours mettre le réveil. Pour autant, il garde en tête l'échéance des 1 an pour faire ses cachets selon le statut d'intermittence. Et il ajoute: si l'année prochaine je dois me lever pour aller à un vrai travail, entre guillemets, il faut pas que j'aie regretté cette période où j'avais le temps de me faire kiffer. Donc voilà, c'est ça Okis, voilà, simple et sincère, je vous le disais, c'est vraiment quelqu'un qui gagne à être connu, n'est-ce pas? Et c'est assez marrant l'anecdote de Money Days, donc, parce qu'effectivement, tous ceux qui ont rappé un peu au début des années 2000, on a été vraiment très, très, très, très, très, très nombreux à s'abonner à la chaîne YouTube de Money Days pour profiter des magnifiques instrumentales qu'il mettait en ligne régulièrement, télécharger aussi les compiles d'instrumentales qu'il a pu sortir.
Et ils s'entraînaient à fond à rapper dessus parce que c'était des super prods et c'était des projets vraiment très très cool pour s'entraîner à rapper. Et donc j'imagine que quand t'as fait ça et que 10 ans après t'as Mani Days qui t'envoie un message en disant bah vas-y on bosse ensemble, ça doit être quand même quelque chose. Et pour revenir sur Mani Days aussi, parce que c'est vraiment un artiste à part entière de ce projet et dans la musique en général. Il a fait de super projets, donc aussi instrumentaux, avec des prods un peu moins rap, mais d'une musicalité folle. Et voilà, j'aime beaucoup aussi ce qu'a fait Mani Days en solo, je tenais à le dire. Et puis après, en duo avec notre rappeur, il a fait blindé de projets communs avec La Craps, avec Paco, avec Swiftgad, avec Artigan, avec Samir Hamad, avec Saïté Senamo. Il a fait une mixtape au début des années 2020 qui s'appelle All Star Game, qui est incroyable, qui réunit vraiment des rappeurs de partout. Elle est trop bien. Et bon, ça fait quasiment 20 pige d'activité pour ce producteur du 91 qui reste un peu dans l'ombre, mais qui est vraiment très très actif et qui a permis à beaucoup beaucoup beaucoup de jeunes rappeurs de se lancer. Voilà, donc triple crème, c'est Okis et Mani Days, très bonne combinaison, disponible partout. Et le morceau que je vous ai proposé, pour moi c'est un des meilleurs qu'a pu écrire Okis, tout projet confondu. Et donc à un moment il nous rappe notamment: Dieu a perdu, le gone a peur du prêtre. 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

accouté. Oula, fou, c'est le morceau qu'on a accouté. Il y a rien de bon. Le morceau qu'on vient d'écouter, c'est Carton. C'est sur une prod de Urd lui-même et c'est extrait de sa mixtape Toujours Demain volume 1 qui est sorti le 15 août dernier. Un projet de 10 titres produit par Urd lui-même et par un autre beatmaker qui s'appelle Really Raw. Urd, moi, j'ai découvert grâce à Sandra Gomez, une journaliste rap aux goûts musicaux sûrs. C'était en 2023 avec un projet qui s'appelait et qui s'appelle toujours Maintenant ou Jamais. Il a sorti en avril dernier Où je vais et donc la mixtape cet été dont je vais vous parler maintenant. Je suis allé sur un site qui s'appelle Dans ta face B, c'est rigolo comme nom, et ils ont chroniqué cette tape et voilà ce que eux en disent. Quand on écoute Urd, on a l'impression de tomber dans des fables satiriques à la Jean de La Fontaine. Entre la cour du Roi Soleil et Matignon, il y a toujours matière à critiquer. Avec la sortie de Toujours Demain volume 1, le rappeur s'inscrit dans une filiation critique qui provoque aussi bien rire que pique émotionnel. Urd accentue chaque trait au point que son négritude revendiquée devient une signature. Elle incarne un certain esprit français, acide et parfois désabusé, mais profondément attaché à l'art de la critique. Dans un espace numérique imprégné de réactions instantanées, sa voix se distingue par un cri du cœur quasi saturé, capable de prendre du recul sur les problématiques contemporaines, qu'il s'agisse de notre consommation ou de la qualité des productions actuelles. Le clip de Yé, avec beaucoup de « et », illustre bien cette démarche en se mettant en scène comme chasseur de gibier ou de Jean-Michel Blanquer. Urd associe la métaphore visuelle à la crise politique, mais Urd ne se limite pas à la provocation. Entre deux séquences de rage bait, il glisse des images marquantes qui dépassent l'anecdote pour toucher à une réflexion plus large. Cette tension entre ironie corrosive et sagesse grinçante fait la singularité de son écriture. Avec Toujours Demain volume 1, Urd s'affirme ainsi comme une voix critique du rap français à contre-courant du storytelling dominant. Son œuvre articule satire sociale, ironie mordante et imaginaire curieux. Voilà, j'ai voulu vous la proposer en entier parce que je trouve que c'est vraiment bien représentatif et bien descriptif de la personnalité de Urd. Je trouve qu'ils ont bien cerné le personnage. Moi, j'aime bien ce côté effectivement nonchalant dans la voix, mais qui n'empêche pas d'envoyer des bonnes phases bien piquantes. Et puis, ouais, ce côté décalé qui amène un peu de fraîcheur aussi. Il se prend pas au sérieux, que ce soit dans les visuels ou parfois dans les morceaux. Il y a vraiment des phases qui sortent de l'eau. Et je trouve que c'est très, très agréable et très frais. En 2023, c'était Genono sur le site du Move qui en avait parlé. Et donc, c'était à l'époque de la sortie de Maintenant ou Jamais. Il avait sorti un article, sur le Move qui s'appelait « Qui est Urd et pourquoi on y croit ?» Voilà. Et dans cet article, le journaliste, il nous énumérait 10 bonnes raisons de croire au potentiel de ce jeune rappeur. Et je ne vais pas développer les points, mais je vais vous donner les 10 bonnes raisons, selon Genono, qui font que Urd va être un bon rappeur. 1. Il a d'excellentes références rap. 2. Un bon esprit critique. 3. Il fait des prods pour des bons rappeurs. 4. Il lâche des petits tacles gratuits. 5. Des influences variées, notamment côté électro. 6. Il est en train de se structurer. 7. Il y a quand même des moments bien sombres. 8. Urd est un mec avec des goûts simples. 9. Le son du Michigan. 10. Il redonne de l'intérêt aux explications de texte. Donc voilà, ça fait un peu camoulox comme description. Et pourtant, si vous allez sur le site du Move, vous pourrez lire l'article en entier. Et vous verrez que quand il développe, c'est assez révélateur du rappeur que Urd était et que Urd compte devenir. Et d'ailleurs, sur le dernier point où il nous dit qu'il redonne de l'intérêt aux explications de texte, je vais quand même lire le développement de Genono parce que c'est assez intéressant. Il nous dit « Urd est particulièrement actif sur Genius, où il participe lui-même à l'explication de ses textes. » Genius, pour ceux qui ne savent pas, pardon, parenthèse, c'est un site où toutes les paroles des rappeurs sont référencées. La plupart. Et où en plus chaque contributeur peut essayer d'expliquer des phases quand il y a des rimes et tout ça qu'on comprend pas ou des références qu'on n'a pas, et les rappeurs eux-mêmes avec leur compte officiel peuvent expliquer leurs paroles. Voilà. Fin de la parenthèse. Donc, une initiative bien utile pour ses auditeurs, puisque certains de ses textes sont franchement difficiles à comprendre si on ne connaît pas parfaitement son univers, son parcours et ses lieux de vie. Par exemple, que faut-il comprendre dans « Je connais la démocratie, c'est un arrêt sur la 81 ». Un tour sur Genius nous apprend que la 81 est une ligne de tramway bruxelloise qui est parfois remplacée par un bus et qui, le cas échéant, passe par la renommée « démocratie » à Anderlecht. Donc évidemment, on peut se poser des questions. Pourquoi est-elle remplacée par un bus? Est-ce qu'une monarchie constitutionnelle a le droit de parler de démocratie? Est-ce qu'on ne s'en branle pas un peu de la 81? C'est toujours Genono qui parle, bien sûr. On n'aura pas forcément de réponse, mais côté texte cryptique, on a l'embarras du choix. Que comprendre quand on entend « Dans son ventre, elle chantait Néron, tu m'étonnes, j'ai des rêves où s'enflamme la ville ». Là encore, il faut aller chercher dans ses annotations sur Genius pour comprendre qu'il parle de sa mère qui chantait l'Incoronazione di Poppea à l'opéra quand il était encore dans son ventre. Urd, c'est un peu comme Lost pour les vieux, Twin Peaks pour les encore plus vieux ou Dark. Chaque réponse donne naissance à de nouvelles questions. Donc voilà, c'est un petit extrait de l'article de Genono que je voulais vous lire parce qu'effectivement, ça donne une belle vision de ce qu'est l'écriture de Urd et de ce qu'est ce rappeur. Donc j'espère que ça vous aura plu. Urd, c'est donc le projet qui s'appelle, je vous le rappelle, Toujours Demain volume 1, une mixtape qui est sortie le 15 août dernier. Encore, il y a un volume 1, donc ça implique forcément qu'il y aura un volume 2 et forcément

Morceau numéro 5, et je sais pas si je vous l'ai dit, mais dans la vie, dans la vraie vie, hein, moi en fait je suis pas journaliste rap, je suis pas payé pour raconter les conneries, en fait je suis pion dans un lycée, ou surveillant, ou assistant d'éducation. Moi pion ça me va bien, j'aime bien, vu comment on est considéré, je pense qu'il faut bien garder ce nom de pion, et pas essayer de péter plus haut que son cul. Voilà, et donc c'est pour ça que j'ai autant de temps pour vous prendre des émissions, aussi qualitatives bien sûr, c'est les joies du fonctionnariat. On est payé au SMIC, on paye pour nos vacances, etc. Mais n'empêche que du coup, on a du temps. Voilà. L'avantage de bosser en lycée en plus, c'est que je côtoie des lycéens au quotidien. De mon vieil âge, ça me permet de me mettre à jour parfois sur les sorties rap, même si je me rends compte que quand je parle avec eux, je suis pas trop largué à ce niveau-là. Et même parfois, je leur fais découvrir des artistes récents. Et ça, ça me fait, voilà, je me dis, ça accentue pas la différence d'âge, au contraire, ça atténue la différence d'âge. Voilà, excusez-moi. Mais ça me permet aussi quand même de découvrir des artistes, puisque eux, des fois, ils m'amènent des découvertes, hein, je veux pas non plus faire style que je connais tout. Et surtout, le rap se pratique de plus en plus dès le lycée. Et donc, là, on vient d'écouter un rappeur qui s'appelle Dario, là, en featuring avec Marcia, sur un morceau qui s'appelle La Nostalgie, et sur une prod de Nvstbeat. Alors, Nvsty, comment je prononce ? Moi, je peux pas. NVSTBIT, voilà. Bref, Dario qui fut un de mes lycéens. Voilà, oui, je me les approprie, je dis mes lycéens, parce que c'est les miens. Il n'y a pas d'autre choix, de toute façon. Et donc, là, voilà, c'est un morceau qui est sorti sur un EP 4 titres qui s'appelle M. M comme. Pas comme le verbe, comme la lettre. La lettre M. T'as capté. Voilà comment il le présente sur SoundCloud, parce qu'évidemment, c'est des jeunes, donc ils sont sur SoundCloud, ils sont pas sur YouTube ou sur Bandcamp et tout ça. Les jeunes sont sur SoundCloud, faut le savoir. Il nous dit M est une mixtape qui fait suite à la mixtape L de l'artiste Yaza. Elle est composée de 4 sons, tous composés dans un but flou, si ce n'est celui de tout simplement faire de la musique. C'est très court comme descriptif et c'est déjà très bien. J'aime beaucoup le morceau qu'on vient d'écouter, beaucoup, beaucoup, beaucoup. Il dégage une très, très forte mélancolie, une sorte de nostalgie, hein, c'est dit dans le titre. Alors même qu'il, ce rappeur, quand il a écrit ça, je pense qu'il avait que 17 ans. Et c'est marrant de voir quelqu'un de 17 ans avec autant de recul déjà sur son début de vie. Je trouve que c'est assez mature déjà d'avoir ce recul-là. Et puis il y a une vraie, vraie musicalité qui se dégage du morceau, je trouve. La prod de Nvstbeat n'y est pas pour rien. Mais voilà, la fin du morceau, là, en mode chanté, moi, ça me retourne le bide et ça claque sa mère, voilà, comme on dit dans le milieu. J'aime beaucoup, beaucoup, beaucoup. Dario, maintenant, n'est plus lycéen, donc je le croise moins. J'espère qu'il continue le rap. En tout cas, il a pu rassurer sa mère avec sa mention au bac, comme il dit dans le texte, parce qu'il l'a eu, et ouais. Mais j'espère qu'il va continuer à gratter, puisque c'est un petit jeu de mots, parce que le nom de son crew et de leur crew à ces lycéens s'appelle La Gratte, et j'espère que ses acolytes continuent aussi à gratter. Yaza, Morgan, Mirage, Neige sur les prods, n'hésitez pas, continuez à envoyer du son sur SoundCloud, parce que moi j'écoute. Alors, je sais pas si vous avez beaucoup d'autres auditeurs, mais en tout cas moi je suis content de vous écouter. J'aime beaucoup leur énergie, et puis rien que le fait que des ados aient envie de créer, de gratter comme ça, de se raconter leurs doutes, leur amour, leur rage, leur résignation face à leur société, et ben je trouve que c'est déjà super super super, et ça montre déjà qu'ils s'y intéressent, qu'ils sont pas fermés, qu'ils sont pas qu'ils n'ont pas rien à foutre de ce qui se passe, et ça déjà c'est très très très très cool. Et en plus les morceaux c'est très très bon, ils font ça artisanalement, ils trouvent les moyens du bord, et je trouve que c'est super cool. Donc gros gros big up à eux. Et donc Dario, là c'était en featuring avec Marcia, La Nostalgie sur une prod de Nvstbeat.

0: Et on part direction Belfort maintenant. Eh oui, Belfort. Pour retrouver le 901 Crew en feat avec DJ Age. Alors, je sais pas si c'est vraiment un feat ou c'est juste que DJ Age les accompagne maintenant un peu partout, j'ai l'impression. Notamment sur scène. Le morceau qu'on a écouté s'appelle Ouais Ouais. Avec deux points d'exclamation. Un point d'exclamation, pardon. C'est sorti le 2 juillet dernier et c'est produit par Lion Riddims. 901 Crew, voilà comment eux se présentent sur leur page Spotify. Ouvrez les guillemets. Deux micros, un phrasé cru et l'autre davantage onirique, du tosma analogique, un doigté de DJ expérimenté, quelques caisses blindées de vinyle de bonne facture, face B et autres instrumentaux, de live énergique sur scène, des sets assurés sur sound system, pas mal de débrouilles et bien plus encore de passion. Héritier du rap engagé du siècle dernier et de la vague boom bap française et francophone de l'entame du nouveau millénaire, nous nous évertuons à produire avec nos propres moyens et sous la fière bannière de l'amateurisme, en son sens noble et artisanal, notre musique. Elle nous plaît, elle nous ressemble et nous veillons à y mêler deux des principales disciplines du hip-hop. Sur scène, DJ Age, digger de 45 tours depuis plus de 20 ans, assure la structure musicale et donne le ton aux deux frangins du 901 pour la scansion de mesures et de couplets travaillés et millimétrés, aiguisés et engagés, tantôt bruts, tantôt poétiques, toujours réfléchis et jamais vides de sens. Une belle alchimie se crée. Performer devant un public en open mic, en concert ou en DJ set nous permet d'améliorer sans cesse notre musique. Nous voulons jouer. En adéquation à cela se trouve entre répétitions et sessions street promo, à coups de stickers et affiches, l'élaboration d'un nouveau projet musical long format. Son écriture, sa composition et sa réalisation minutieuse sous les précieux conseils de Ganjak aux commandes sont en cours pour une parution prochaine. Donc voilà pour ces deux frères qui rappent et un DJ, donc ça rappelle ça me rappelle un peu Frères de Chaussures évidemment. Je les ai découverts grâce à eux en fait, parce que c'est eux qui m'ont contacté après être tombé sur mon émission qu'ils ont découvert je sais plus où. Ils m'ont envoyé un message sur les réseaux et avec des liens pour aller écouter ce qu'ils faisaient et ça m'a parlé, voilà, parce que je me suis un peu retrouvé au moment où on a commencé avec Frères de Chaussures, les débuts, les galères, l'amateurisme, les premières scènes, etc. Et je les ai diffusés, depuis on échange régulièrement, ils m'envoient souvent des CD à eux, ils m'envoient aussi des stickers pour que je puisse propager la bonne parole du côté du sud. Et puis voilà, j'essaie de suivre un peu toutes leurs sorties, j'essaie de vous les proposer régulièrement, que ce soit en playlist ou dans mes émissions. J'aime bien ce rap, voilà, qu'ils font. C'est sans fioritures, comme ils disent dans leur biographie, c'est hérité du boom bap français à l'ancienne. Même sur ce morceau là, c'est rigolo avec la prod de Lion Riddims, qui est une prod très reggaeisante, si j'ai envie d'inventer des mots. Et c'est un truc qui se fait plus du tout, très très peu. Et pourtant ça se faisait beaucoup à l'époque d'avoir des influences reggae dans les prods, enfin il me semble. Et puis un truc de sincérité, voilà, d'authenticité liée sûrement justement au noble amateurisme dont il parle, qui fait que moi ça me parle beaucoup, pour être, je vous le disais, passé par là il y a quelques années maintenant. Donc 901 Crew, DJ Age, en plus ils nous disent qu'il y a un projet qui va arriver à long format, donc je vais forcément vous en reparler. Et puis là sinon vous allez sur leur page YouTube ou sur leur page Spotify et vous tomberez sur les morceaux qu'ils ont déjà sortis. Il y a des extraits de live aussi, ça vient de Belfort, donc n'hésitez pas à les suivre si ce que je vous ai proposé vous a plu.
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1: Et on finit en Angleterre avec Nux, le morceau Cut Knuckles, produit par Nux lui-même, mais aussi Emile, Big Butcha, Vena et Swindle. Ils s'y sont mis à beaucoup pour faire la prod, dis donc. Nux, donc, c'est du rap anglais, vous l'avez entendu. Plutôt une bonne grosse rusta d'ailleurs du rap anglais, Nux, mais qui est resté assez discret depuis 2-3 ans. Un rappeur donc et producteur originaire de Kilburn, au nord-ouest de Londres. Il a des origines nigérianes. Le morceau qu'on a écouté est extrait d'un projet qui sort fin octobre et qui s'appelle A Fine African Man. Donc à l'heure où j'enregistre, il n'est pas encore sorti. Et voilà comment Clément du site lebonson.org nous parle de ce morceau et de cet artiste. Il nous dit: dis donc, ça faisait pas mal de temps qu'on n'avait pas parlé de Nux dans nos colonnes. Très discret en 2025, on peut le retrouver aux côtés de Synthé sur le P3 titre Summertime de SL sorti en juin. Le rappeur du label No Days Off a profité de ces derniers mois pour peaufiner la suite. Et quelle est-elle? L'album A Fine African Man, prévu pour cette année. En attendant, savourons ce petit bonbon à l'instru superment groovy où Nux balade son flow avec le flegme qu'on lui connaît. Il manquait un morceau UK à savourer au bord de la piscine. Et oui, parce que ça, c'est sorti donc cet été. Si vous avez une piscine à l'intérieur de chez vous, vous pouvez encore l'écouter à l'automne, il n'y a pas de problème. Ou vous habitez dans une région chaude où vous vous baignez toute l'année, ou alors vous l'écoutez à la piscine municipale. Enfin voilà, si vous avez une piscine, vous pouvez quand même l'écouter au bord de la piscine, il n'y a pas de problème. Bref, Nux, moi j'aime beaucoup. J'aime beaucoup le rap UK, je vous en ai parlé. Je trouve que à chaque fois ça fait mouche dans mes oreilles. C'est un peu dégueulasse comme phrase. Mais je trouve que l'accent anglais donne beaucoup plus de rondeur au son que le rap Kerry. Il y a vraiment l'accent british qui je trouve claque. Et puis ses influences à chaque fois, grime, etc. Bon là on est sur des choses plus... commune, on va dire, là, avec le morceau qu'on a écouté, Cut Knuckles, mais sinon, à chaque fois, souvent, il y a de la grime, la two-step, ils mélangent des genres, etc. Et même quand ils font du boom-bap un peu normal à l'ancienne, eh ben, je trouve que cet accent anglais amène quelque chose de vraiment neuf et de frais dans l'écoute. J'attends le projet A Fine African Man avec impatience de Nux, et puis ben voilà, j'essaie de suivre un peu tout ce qui se fait côté rap UK. Si jamais vous avez des sites ou des chaînes YouTube, des pages Insta, des pages TikTok à me conseiller pour des gens qui présenteraient des artistes rap UK, ça m'intéresse. Voilà, parce que finalement, c'est pas une scène qui est très très développée. Enfin, il n'y a pas de site spécialisé en rap UK, j'ai l'impression, en France. En tout cas, j'en ai pas encore trouvé et ça me manque. Voilà, le message est passé. En tout cas, c'était Nux, K-N-U-C-K-S, et le morceau Cut Knuckles qu'on vient d'écouter. C'est la fin de ce 4e numéro de Frères de Chaussures pour aujourd'hui, donc merci beaucoup beaucoup à vous de m'avoir écouté. N'hésitez pas, je vous le disais, à me contacter pour tout renseignement, recommandation, rectification, voire insulte ou compliment, soyons fous. Vous pouvez le faire par les radios sur lesquelles vous m'écoutez, vous pouvez le faire par les réseaux sociaux, vous tapez Frères de Chaussures sur Instagram, vous tomberez forcément dessus. L'émission est dispo, je vous le rappelle, sur mon blog. Le blog là aussi, vous tapez Audioblog, Arte Radio, Frères de Chaussures, vous tomberez forcément sur l'émission, et donc là vous pouvez l'écouter ou la télécharger. Et puis sinon, ben, on se retrouve très vite pour toujours plus de bon gros Peura, bien sûr.
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1: Bonjour, escapadiens et escapadiennes, pour le premier ding-ding-dong donc de l'année. Et donc là, j'ai pas préparé de focus spécial. On va voyager un petit peu sur des morceaux récents, plus vieux, voilà. Et c'est parti avec Silly Watcho. Hop, c'est parti.

Et voilà pour Sidi Wacho, groupe du Nord, quoi. Ça swing, ça bouge, c'est super. Et là, on enchaîne avec un petit classique, avec un petit Nirvana.

Argentina. Et voilà, un petit classique Nirvana Unplugged, Where Did You Sleep Last Night. Et maintenant, on enchaîne aussi avec un vieux morceau, donc Martha and the Vandellas. Elles ont vécu un peu dans l'ombre de Diana Ross et les Supremes. Et on s'écoute Nowhere to Run.

Et voilà, on vient de s'écouter Esma Redzepova. Donc c'était, elle était yougoslave. Hein, donc maintenant je sais pas quelle partie. Et donc voilà, on vient de s'écouter Kaye Sukalidze. Et maintenant on enchaîne, on va partir plus dans les pays du Nord, Finlande je crois. Hein. Et on va s'écouter The Great Unknown. Je cherche. Bror Gunnar Jensen. Et c'est parti pour The Lonesome Jack.

0: Et voilà, Borgonar Johnson, The Lonesome Jack. Et là, on va s'écouter un petit U2 avec une superbe reprise. Je vous laisse découvrir.
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0: Et voilà pour la reprise des Beatles, Helter Skelter. On va partir maintenant avec le John Spencer Blues Explosion. Voilà, avec le morceau Funeral.
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0: Et voilà pour les Red Hot Chili Peppers, Greeting Songs. On enchaîne maintenant avec les Ragga Sonic avec Michael Rose. Michael Rose qui était le chanteur de Black Uhuru. Et c'est parti pour Mental.
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Et on vient de s'écouter Once in a Lifetime de Talking Heads, qui mériterait peut-être un petit focus d'ailleurs, ce groupe. Et là, on enchaîne avec un petit Rebetika, enfin une reprise, Mr. Lou, quoi. Et vous allez voir, enfin vous allez écouter, c'est il y avait une reprise dans le Pulp Fiction, le film Pulp Fiction. C'est parti par excusez-moi, c'est parti pour Mr. Lou de Vinicio Capossuela.

Et vous aurez reconnu les Clash. Et maintenant, avant de passer la main à mon collègue Cookies Fortune, on va faire un petit hommage à Jimmy Cliff avec The Harder They Come. Jimmy Cliff qui nous a quittés récemment.

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1: Hello, hello. Tout va bien dans les studios. Eh bien, écoutez, c'est Cookies Fortune qui prend la suite du compère Fuller. J'ai devant moi un petit carton de 45 tours. On va faire pareil, pas vraiment un focus pour cette émission, mais un petit voyage musical. On va commencer en Allemagne, aller à Madagascar, au Brésil, en Espagne, à Haïti, à Montréal, au Kenya. On va voir un petit peu de voyage. Eh bien, je vous souhaite une bonne écoute. On commence avec Hildegard Kiev et le morceau s'appelle Holiday Time, ce qui tombe bien.

Alors, on vient d'écouter Alain Kahn avec le morceau Nadine, Jimmy et moi. Avant ça, c'était Yamazuki, le groupe japonais, avec une cover du morceau Aie Aoa, que vous aviez peut-être reconnu. On enchaîne maintenant avec un groupe espagnol qui s'appelle Los Canarios. Le morceau Liberate, Free Yourself, en anglais, c'est parti.

Alors, on vient d'écouter Philippe Nico avec le morceau Sexe, précédé du groupe Ndalani 77 Brothers, groupe kényan qui interprétait le morceau Nzomi. Et avant ça, on était en Indonésie avec un morceau qui s'appelle I Like Funky, qui a été réédité sur le label Midnight Runners. On écoute maintenant Banana Tico. C'est parti avec Max.

Alors vous avez écouté Max B, Bananati Coco. Je me rattrape parce que j'avais dit Bananati Co. C'était pas le nom exact du morceau. Donc Max B, aka Max Boulois. On a enchaîné avec un morceau sud-africain du groupe The Cannibals qui s'appelait Total Rejection. Et là, on était au Suriname avec Astaria Jamasa Roro. Et on termine ce voyage en revenant dans des contrées plus proches. On enchaîne avec Bernard Piala qui va clôturer cette session. Bernard Piala qui nous vient de l'Image 30-960. On lui fait une dédicace s'il est encore de ce monde. Et on écoute La Kamba Me Fai Maro.

C'était donc Bernard Piala qui vient de clôturer ce set. Et bien écoutez, c'était la première émission, c'était la rentrée de Ding Ding Dong. On vous souhaite des belles fêtes. On vous souhaite que les fêtes de fin d'année se soient bien passées. Et c'est parti pour 2026. Ding Ding Dong.

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